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0: Bonjour les amis, on ouvre cette émission en musique avec le groupe Crise d'Aille. Ce groupe sera dans la programmation du prochain festival Ça bouge encore du côté de Tougette. Eh bien, il va en avoir la question de ce festival sur les ondes de Radio Coteau en cette matinée, puisque j'accueille un des membres de l'association qui organise ce bel événement, c'est Arnaud. Bonjour Arnaud.
1: Bonjour Patrick.
0: Comment ça va ?
1: Ça va très bien et toi ?
0: Super, super, je suis très heureux de t'accueillir. Alors je vais en profiter pour répéter nos fréquences, c'est 97.7, 104.5 et vous pouvez également nous entendre sur le www.radiocoteau.com. Arnaud, on va évidemment détailler un peu le programme de ce festival. C'est la troisième édition, c'est ça ?
1: Ouais, troisième édition. Ouais,
0: de ce Bouge Encore.
1: Ça bouge encore.
0: Ouais. Et juste avant, peut-être revenir un peu sur l'histoire de l'association qui a été créée pour justement organiser ce type d'événement. L'association qui a pour nom les Comptoirs de la Musique.
1: Oui, alors pour faire un petit peu d'histoire, les Comptoirs de la Musique, c'est une association créée en 2011. Dans le but de promouvoir la musique en milieu rural. Mmh. En fait, on a créé ça avec une bande de potes parce qu'on trouvait qu'il ne se passait pas assez de choses dans le Gers. Donc, on a dit, plutôt que de se plaindre, mais on va organiser des choses. Donc, c'est parti de cette envie-là. Donc, ça nous a permis d'organiser beaucoup de concerts, principalement d'autres types d'événements, mais beaucoup de concerts, plutôt orientés musique actuelle, mais ouais, pas que. On fait aussi d'autres choses. Voilà, donc, encore en continu, l'association a eu des hauts et des bas, on va dire. Il y a des années avec, des années sans. Les membres vont et viennent. En 2011, ça commence à dater.
0: Ouais. Et oui, ça fait 15 ans.
1: Ouais, ça fait 15 ans.
0: Ouais, c'est incroyable.
1: Ouais, c'est quand même assez incroyable.
0: Ouais, ouais.
1: Sachant qu'on a très peu de subventions, on fait beaucoup de choses nous-mêmes.
0: Ouais.
1: C'est vraiment un fonctionnement très do it yourself. Mais ça permet quand même aussi que les gens changent, de changer les envies. Mmh. C'est pour ça qu'aussi ce festival est venu, l'envie de faire ça. Donc d'autres membres ont apporté ça. L'envie de faire un événement plus gros. Donc, alors que ça reste un petit festival, mais un peu plus gros qu'un concert.
0: Bah, quand même, il y a un beau programme quand même.
1: Hein. Ah, le programme est copieux.
0: Ouais, ouais. Avant que l'apparition de ce festival, vous organisiez juste des concerts, des choses comme ça ?
1: Oui, voilà, on organise entre 2 et 3 manifestations donc, par an, mmh, donc des concerts. On a 2 lieux privilégiés, donc c'est une salle des fêtes, c'est la Ferme de la Culture à Tougette, donc c'est un lieu qui a été refait donc, justement en 2010, je crois, 2010 ou 2011. Donc il est pratique pour accueillir des concerts, c'est une très grande salle, très belle salle, le lieu est très, très sympa à l'accueil, donc ça nous a permis d'en faire beaucoup. On a un deuxième lieu de prédilection qui est sous la halle, donc Tougette c'est un petit village de 500 habitants avec une halle centrale, et nous on aime beaucoup faire des événements sous cette halle parce que c'est très central et ça permet de faire participer tout le gens en fait, c'est ce qui nous plaît aussi beaucoup quoi, c'est vraiment animer le village.
0: Quel est le regard justement des habitants du village, de la municipalité en général sur l'association, sur les événements que vous organisez?
1: Alors le regard, il est plutôt bienveillant, je trouve, il est optimiste, donc ça permet, il y a de tout, mais les gens sont plutôt, d'abord ils ont peut-être un regard en disant, ce sont c'est que du rock, c'est que du bruit, ça va être pénible, et en fait justement d'organiser beaucoup d'événements sous là, ils se rendent compte qu'en fait c'est des événements comme les autres,
0: ouais,
1: les musiques sont très accessibles.
0: Et puis très variées, hein.
1: C'est très varié, ouais. Et du coup ça permet de mélanger énormément les âges, et ce que nous on adore justement, on adore voir les enfants danser avec les grands-parents,
0: ouais,
1: et ça fonctionne très très bien justement.
0: Alors, tu dis, nous, l'équipe, vous êtes nombreux, vous êtes combien?
1: Alors, actuellement, dans l'équipe a pas mal diminué, on est une dizaine de personnes.
0: Ouais.
1: Donc, on aimerait bien être plus.
0: Appel à bénévoles.
1: Voilà, appel à bénévoles, effectivement. Donc, on est 10 pour faire tourner l'association. On a besoin de bénévoles pour les festivals. On en a un peu plus. On a à peu près une trentaine de personnes pour nous aider sur le festival. On en a besoin, c'est pour
0: ouais,
1: le travail. C'est... Donc, effectivement, appel à bénévoles. N'hésitez pas à venir nous voir.
0: Tout le monde a besoin de bénévoles dans le milieu associatif.
1: Exactement.
0: Hein, c'est vrai. Toi, à titre personnel, tu es un passionné de musique.
1: Alors, bonjour. Moi, je suis un passionné de musique. Je suis musicien. Ah. J'ai plusieurs casquettes.
0: Ouais.
1: Je joue de plusieurs instruments, donc j'ai joué très longtemps dans Les Fleurs du Mal.
0: Ah oui, oui, on connaît bien. Ouais.
1: Ouais, ouais, ouais. Un groupe qui s'est arrêté malheureusement l'an dernier.
0: Qui sont venus ici, hein. Tu étais venu
1: et non, j'étais pas
0: avec eux. Ouais. Non.
1: Moi j'ai joué les 10 dernières années, donc
0: ouais,
1: ils,
0: ouais,
1: ont, ils existaient un peu plus longtemps que ça.
0: Ouais.
1: Donc là ça c'est fini, là j'ai repris un groupe. C'est les Lanternes de Diogène, donc c'est plutôt vers Big Fusain Sac,
0: un
1: groupe de chansons françaises, un peu reggae parfois. Voilà, je permets de continuer. Moi j'ai joué de 3 instruments, avant ça je jouais dans un autre groupe. Donc moi je suis batteur, je suis violoniste et saxophoniste.
0: Donc, ah oui, ouais, c'est hyper éclectique.
1: Ouais, c'est hyper éclectique, j'adore ça.
2: Tu as pris des cours ou seul?
1: Alors j'avais pris des cours de sax au conservatoire à Toulouse il y a longtemps. J'ai pris des cours de violon pendant un an. Après j'ai dû arrêter, enfin je pouvais plus. Et batterie j'ai tout appris tout seul.
2: Ouais.
1: Tout en autodidacte.
2: Ouais.
1: C'est une autre expérience, c'est super intéressant aussi.
2: C'est une passion que tu as depuis le plus jeune âge, quoi, la musique.
1: Hein. La musique, ouais, je commençais vers 10 ans. Alors on peut commencer plus tôt, mais c'est déjà pas mal.
2: Et au niveau écoute, c'est quoi ton style?
1: Alors moi, au niveau écoute, j'écoute beaucoup, beaucoup de choses. Ouais. On va dire que c'est très éclectique. Peut-être ce que j'aime le moins, c'est le hip-hop, on va dire pour simplifier, mais j'écoute vraiment, vraiment beaucoup de choses. J'écoute bon, forcément le rock, toutes les musiques qui vont passer pendant les festivals, c'est le genre de choses que j'écoute. J'écoute beaucoup de chansons françaises, beaucoup de rock, beaucoup de musique sans parole aussi, j'adore ça. Par exemple, du stoner, du post-rock, je trouve ça vraiment génial. Beaucoup de reggae, beaucoup d'électro aussi, le genre d'électro très éclectique. Alors c'est difficile à tous les citer, il y en a tellement. Mais vraiment beaucoup de choses, la musique classique aussi, il y a pas mal de choses intéressantes, il y en a un peu partout.
2: Toutes les musiques sont bonnes. Hein.
1: Toutes les musiques sont bonnes. Ouais. En fait, ça dépend, je pense, du moment. Et il faut qu'on soit prêt à les écouter. Des fois, on écoute un morceau et ça ne veut pas venir. Et c'est parce qu'on n'est pas prêt. Je pense qu'il faut le réécouter à un autre moment. Il faut réussir.
2: C'est ce que je répète souvent, on peut écouter la musique, de la musique classique jusqu'au métal.
1: Exactement. Ouais.
2: Rien n'est fermé.
1: Ouais, tout à fait.
2: Comment vous organisez l'association au niveau des bénévoles? Il y en a un qui est responsable de la programmation, vous organisez comme ça ou...
1: Oui, on organise des pôles en fait, principalement. Ouais. Donc plutôt orienté à programmation, donc moi je fais plutôt partie de la partie programmation.
2: Et communication.
1: Voilà, communication pour aujourd'hui. Alors communication, tout ce qui est affiche, programme, tout ça, c'est pas moi qui l'ai fait, c'est d'autres personnes. Mmh. Mais là effectivement, c'est assez sympa de venir discuter à la radio avec toi.
2: Ouais.
1: Donc je suis venu. En plus, il faisait beau, donc j'en ai bien profité.
2: En moto,
1: donc c'était bien cool. Donc effectivement, on est plutôt organisé comme ça. On va avoir un pôle cuisine, par exemple, parce que toute la cuisine, elle est locale, faite sur place.
2: Et c'est vous qui...
1: nous qui la faisons.
2: Qui organisez ça,
1: Donc là, c'est toute une logistique. La cuisine, ça n'a pas l'air, mais il faut y réfléchir. Donc c'est tout un pôle cuisine pour vous faire des bons petits plats. Mm-hmm. Ça sera très bien. Et ensuite, on va avoir plutôt une organisation logistique générale. Voilà, organisation, administratif, toutes les demandes. Voilà, des gens qui vont plutôt s'occuper de ça. On a une organisation qui est comme ça. Comme on n'est pas très nombreux, on essaye quand même de se partager beaucoup d'infos et d'être le plus participatif possible. On essaie de prendre part aux décisions. C'est aussi assez intéressant. Donc ça marche assez bien. C'est assez ouvert.
2: Alors la passion, c'est important, mais le nerf de la guerre, c'est quand même l'argent. Quand on veut monter un festival, c'est facile pour vous de trouver des subventions, des aides?
1: Non, c'est un peu difficile. Là, cette année, on a perdu une subvention de la région.
2: Ouais.
1: Donc peut-être parce qu'on n'est pas très fort pour les demander. Hein, faut être un peu humble.
2: Ah oui, c'est toujours des dossiers compliqués.
1: Compliqués. Là, on a une subvention du département, une subvention de notre commune quand même qui nous soutient sur le festival. Donc c'est bien. Ça reste une petite commune, donc c'est toujours bien à prendre. Ensuite, tout le reste, non, c'est nous qui nous finançons. Sur nos entrées, sur notre capital, ce qu'on avait déjà avant, voilà, sur la nourriture, il va y avoir aussi un bar ouvert, etc. Mais effectivement, ça reste très difficile. Pour autant, on essaye de rester le moins cher possible et surtout le plus gratuit possible.
2: Ouais, pour le public.
1: Pour le public.
2: Ouais. C'est tout à votre honneur. On a dit tout à l'heure, c'est la troisième édition du festival, ça bouge encore. Les deux premières éditions sont bien passées, je suppose, puisque vous continuez.
1: C'était très bien.
2: La première, c'était comment, la première édition du festival?
1: La première, ça s'est très bien passé. Donc, c'était un peu le même format. Donc, beaucoup d'animation l'après-midi, on reviendra dessus, et deux concerts le soir. Ça s'est très très bien passé. On avait PVC que des tubes en première édition et le petit Grégory, je ne me rappelle plus exactement du nom. Tom Sawyer, le petit Grégory.
2: Ouais.
1: Donc ça, c'était un peu clivant, mais moi, ça m'a fait beaucoup rire.
2: Bah, déjà, le nom, ça attire la curiosité. Non
1: ouais, c'est un genre de Didier Super, assez trash. C'était très drôle. Donc ça s'est bien passé. On avait eu peut-être 150 personnes. Donc c'est un bon début pour commencer. Très intéressant.
2: Ouais.
1: L'an dernier, pareil, on a continué. Donc deuxième édition, on a changé un petit peu les groupes. On avait Chai Collective. Donc il y a un groupe qui fait plutôt de la musique d'Europe de l'Est, plutôt musique des Balkans. Un très grand groupe. C'était 12, je crois. Donc ça, c'était vraiment.
2: Ça plaît beaucoup ce genre de musique.
1: Ouais,
2: le festival Welcome in Zigani.
1: Ça, ça a beaucoup plu. Ouais, exactement. Ouais.
2: Ça tourne bien. Ouais.
1: Et c'est aussi le genre de musique qu'on aime bien écouter. Ça a beaucoup plu. C'est très intergénérationnel.
2: Ouais, c'est vrai.
1: Donc ça a très bien marché. Et les Serruriers Noirs, on avait plutôt groupe de punk. Donc voilà, peut-être un peu moins de monde sur la deuxième édition, mais ça ne nous a pas refroidi.
2: Ouais.
1: Donc, on l'a dit, mais on continue, on fait une troisième édition.
2: Au niveau de la date, vous gardez toujours les mêmes dates?
1: Alors on allait un petit peu bouger parce qu'une année, on était en en concurrence entre guillemets, enfin, en leur disant qu'on leur faisait de l'ombre. Au festival à Samafrica, on leur a dit c'est quand même dommage s'il n'y a plus personne qui va à Samafrica.
2: Oui, oui.
1: Donc bon, on va changer la date, on est quand même sympa.
2: Quoique c'est pas du tout le même public, remarque, c'est pas la même musique. Bon, quoi, c'est mieux de pas être concurrent.
1: Puis on n'est pas si loin que ça, quand
2: même. C'est
1: donc
2: vrai.
1: Autant pas s'embêter. C'est aussi un super festival, Samafrica, qui reste aussi gratuit pour les gens, donc c'est quelque chose auquel il faut aller. Allez-y
2: à Samafrica, on les a reçus la semaine dernière. Napo est venu nous présenter ce beau programme. Mais là, nous, aujourd'hui, on parle du festival Ça bouge encore à Touget. On va faire une petite pause musicale et on va écouter Ceinture et Bretelles. Joli nom.

0: Voilà, on est rentré dans l'univers musical de ce groupe au drôle de nom, Ceinture et Bretelles, qui sont donc programmés dans cette troisième édition du festival Ça bouge encore. Et on est en présence aujourd'hui d'un des membres de l'association Les Contours de la Musique qui organise ce festival, c'est Arnaud. Pour choisir les groupes, pour les sélectionner, ça prend du temps, c'est du travail, vous avez un réseau, on vous sollicite beaucoup.
1: Alors, mais un peu tout ça est vrai, ouais. Ça prend du temps, effectivement. Il faut chercher un compromis entre une programmation qui nous semble quand même intéressante et suivie sur une même journée, donc il faut quand même faire quelque chose de bien. Il faut que ça rentre dans un certain budget, là c'est vraiment le nerf de la guerre, là ça devient vite compliqué. Donc ouais, ça prend un peu de temps, on a du réseau, on commence aussi à connaître pas mal de groupes à force parce qu'on en a fait jouer beaucoup, on est pas mal sollicité aussi.
0: Ouais.
1: Donc effectivement, on fait un mélange de tout ça et on se réunit et on décide de qu'est-ce qu'on fait, quoi, comment on avance.
0: Ouais. Et tout ça, bien, ça donne la troisième édition du festival.
1: Exactement.
0: On n'a pas encore précisé la date, c'est le week-end du 20 septembre, c'est ça?
1: Ouais, c'est ça, c'est le samedi 19 septembre.
0: À 19, moi j'ai le samedi 20.
1: Ouais, il y a peut-être une erreur.
0: Il y a peut-être une coquille. Ah, ah oui, c'est 19 septembre sur l'affiche, oui. En tout cas, sur les affiches officielles, c'est le 19.
1: Ouais, c'est ça.
0: Et ils m'ont fait une petite blague sur le mail qu'ils m'ont envoyé. Alors, samedi 19 septembre, Arnaud, si tu es d'accord, on va détailler le programme, parce qu'il se passe beaucoup de choses. Hein.
1: Ouais, c'est ça. Alors, déjà, on va dire que globalement, il y a deux grandes parties. Pas mal d'événements l'après-midi. Donc sur participation libre, c'est plutôt orienté familial, on va dire, en tout cas tout public, tout le monde peut venir avec plaisir. Et le soir, donc on sera plutôt dans une salle fermée où là on fait un concert, je vais revenir après dessus, où ça sera sur entrée payante, donc on peut acheter les places en avance sur Hello Asso. Mais voilà, c'est vraiment deux parties, vous pouvez bien entendu venir aux deux et avec plaisir.
0: Oui, venir à la première et rester la seconde.
1: Exactement, c'est le but.
0: C'est le but, oui.
1: Si alors, on rentre un petit peu dans le programme.
0: Ouais, on rentre dans le détail, allez.
1: On va rentrer dans le détail. Alors du coup, tout va se passer sur une journée, donc c'est tout sur le samedi, hein, y a pas d'événement le dimanche. Le samedi, alors on commence on commence pas à la ferme de la culture, on va commencer à l'église, donc qui est au centre du village, c'est pas très très loin. On va commencer avec un chœur gascon, polyphonique, Akiou, donc ça veut dire ici, en occitan. Voilà, c'est donc ils sont 8. Ils sont un petit peu partout, donc il y en a du Béarn, de la Bigorre, du Gers et du Tarn, c'est quand même du sud-ouest. Donc ils vont chanter en occitan, des polyphonies, des chants traditionnels.
0: Preuve qu'il n'y a pas que du rock chez vous.
1: Exactement.
0: Voilà, c'est très très large.
1: C'est très très large, ouais. Donc ça, ce sera à 15h à l'église, donc centre du village. Et ensuite, on va se regrouper donc, autour de la ferme de la culture. Donc il y a une grande salle dans laquelle il y aura le concert, mais aussi un espace extérieur vaste et qui sera très bien organisé pour ce festival. Donc il y aura plusieurs choses. On peut citer donc, toute l'après-midi. Il y aura une expo photo.
0: Ouais.
1: Donc les gueules de tout toi, c'est nos têtes à nous que vous verrez photographier un petit peu partout.
0: Et qui c'est qui a,
1: c'est très drôle.
0: Qui a réalisé ces photos?
1: C'est nous. C'est nous-mêmes.
0: Ah, d'accord.
1: Ouais, on a fait nos propres photos. C'est assez drôle.
0: C'est à découvrir.
1: Mise en scène. Une exposition de tableaux avec un peintre, avec Gilles, et donc une performance, il nous montrera aussi ce qu'il fait.
0: Ouais,
1: donc
0: d'accord.
1: Ça, c'est super sympa. Des ateliers et des jeux pour enfants. Donc ça c'est toujours, c'est classique, mais ça fonctionne toujours très bien, c'est top.
0: J'ai lu, c'est organisé par l'association Arcolan.
1: Oui, alors là il y a eu une coquille, c'est qu'on devait le faire, il y a eu un changement de direction chez eux, on n'est pas tout à fait sûr que Arcolan pourrait le faire.
0: Qui seront disponibles,
1: ouais, voilà.
0: Mais il y aura quand même des jeux.
1: Ouais, il y aura des jeux pour les enfants, des jeux en bois notamment.
0: On retrouve nos amis de Radio Broussailles.
1: Oui, Radio Broussailles. Ils étaient là l'an dernier, il y a deux ans aussi, je ne me trompe pas. Donc Radio Broussailles, ils sont vraiment juste à côté de chez nous. Et concrètement, la plupart des membres viennent aussi pas mal à nos activités. Donc effectivement, ils viennent. Alors avec leur caravane ou pas, on verra bien.
0: Ouais.
1: Mais ils viennent pour faire des interviews. J'espère enregistrer du live. Ils l'ont fait l'an dernier. On va voir si c'est encore faisable. Donc c'était.
0: Ils se baladent beaucoup sur les festivals. Hein.
1: Ouais, c'est très bien.
0: Ils sont très très présents. Ouais.
1: C'est vraiment super sympa. Ouais. Qu'est-ce qu'on va trouver d'autre? On va trouver par exemple Manège en carton de Frédéric Fugère.
0: Ouais.
1: Je suis désolé pour son nom. Le manège en carton, c'est tout un concept, on va dire. Là, c'est les petits qui font du manège et les grands qui pédalent. Il n'y a pas d'électricité.
0: C'est super.
1: Donc,
0: c'est pour ça,
1: c'est
0: écologique.
1: Ça mélange toutes les générations. Pour que les petits s'amusent, il faut que les grands pédalent.
0: Ouais.
1: Et pendant
0: ça,
1: ça
0: c'est super, je trouve.
1: Ouais, c'est une très bonne idée.
0: Quelle idée géniale. Ah ouais. Alors, il va être demandé, lui. Hein.
1: Ouais, ça marche très bien. En plus, c'est un très beau manège.
0: Ouais.
1: Souvent, ce qui se passe, c'est que les grands en ont marre avant les petits, évidemment. Donc, il nous faut beaucoup de grands pour faire tourner les petits.
0: Ouais.
1: Parce que c'est super.
0: On cherche des bénévoles pour pédaler.
1: Ouais, venez pédaler. C'est le manège est aussi très beau et Frédéric pour l'instant là aussi il joue de plusieurs instruments, il chante, enfin il fait tout un accompagnement.
0: C'est un manège qu'il a construit lui-même ou qu'il a récupéré, qu'il a aménagé?
1: Alors je pense qu'il l'a construit lui-même, mais je ne veux pas dire des bêtises.
0: Ouais. Super l'idée, franchement.
1: Ouais, il était là déjà il y a 2 ans et ça avait beaucoup beaucoup plu. Ouais. C'est une très très belle idée.
0: Ça m'étonne pas, ouais. Et les enfants, ils doivent se régaler à voir leurs parents.
1: Ah ouais, c'est génial. C'est là où on voit qu'ils ont un petit côté sadique avec leurs parents.
0: Oui.
1: Plus fort, plus vite. Et oui. Bon, vous inquiétez pas, c'est facile de pédaler, hein, mais il faut pédaler longtemps.
0: Ouais, et oui, pour que ça tourne. Hein.
1: Pour que ça tourne, c'est super sympa ça.
0: Génial.
1: On va voir aussi Kawit. Donc Kawit, c'est un artiste qui fait de l'orgue de Barbarie.
0: Mm-hmm.
1: Donc il est ariégeois, il va venir nous accompagner tout au long du festival, donc notamment les entrées sorties de l'église, autour. Enfin, il va tourner un petit peu partout pour nous faire toute une animation. Donc il raconte des histoires, il chante, il parle, il joue de l'orgue, il fait tout un tas de choses.
0: C'est un peu à l'ancienne. Hein,
1: c'est un peu à l'ancienne.
0: Vous voyez sur les marchés des villages.
1: Exactement.
0: Ouais. C'est super ça.
1: Ça rejoint notre envie. Alors, on n'a pas fait encore cette année, mais je vais un peu teaser les années prochaines.
0: Ouais.
1: Les années suivantes, c'est on aimerait avoir un crieur un jour.
0: Ah oui.
1: Donc si vous connaissez aussi un crieur, venez nous voir.
0: Pendant longtemps, il y en avait un du côté de Mirande,
1: crieur.
0: Oui. Ouais.
1: Et ça serait assez génial. Un peu d'orgue de Barbarie, crier des mots, ça serait.
0: Ah, crier carrément des messages que les gens écrivaient. Hein.
1: Exactement.
0: Ouais.
1: Ça, c'est vraiment le genre de choses qui nous plairait bien. Donc contactez-nous si vous êtes crieur, vous avez envie de faire ça, ça serait assez génial.
0: Ah oui, ça serait super. Hein. Belle idée. Vous avez toujours des idées comme ça?
1: Ah, des idées, on en a plein.
0: Ouais.
1: Si j'ouvre un peu une parenthèse, ce qu'on aimerait faire, le festival aussi, on a fait ça, ce qu'on voudrait faire, c'est faire dans plusieurs lieux dans le village. Donc le village est très joli, on l'aime bien. Et on aimerait faire des animations un petit peu partout. Alors un petit peu partout, voir 3-4 lieux. Mais...
0: Ouais.
1: Donc on a dit qu'il y avait une église, la ferme de la culture. On a un lavoir qui a été refait récemment. Donc ça serait avec un coin qui est très beau en fait, un coin ombragé avec de l'herbe, là on pourrait faire ça. On a des anciennes douves aussi qui sont pas très loin où on pourrait faire des choses. Enfin il y a plusieurs lieux, on pourrait aller chez des particuliers aussi qui ont des jardins assez grands qui seraient prêts à nous les prêter pour faire des animations. Donc on aimerait à terme que ce festival en fait il se balade de lieu en lieu l'après-midi pour faire pas mal de choses, du théâtre, de la marionnette, tout ce qu'on pourrait imaginer et se balader de lieu en lieu.
0: C'est créer un lien avec le patrimoine aussi.
1: Exactement,
0: c'est ça.
1: Ouais, tout à fait.
0: C'est important.
1: Ouais, c'est très important. Ouais.
0: Festival itinérant dans les rues de Tougette.
1: Ouais.
0: un peu dans l'idée du théâtre de rue ou des choses.
1: Exactement,
0: comme ça.
1: Exactement, ouais. C'est ça. Ouais. En plus petit, hein, mais
0: ouais,
1: c'est
0: ouais,
1: ça.
0: Ouais. Ah ouais, c'est super. Alors revenons à notre 3e édition.
1: Et une fois qu'on a toutes ces activités-là, donc là, il y aura, on va dire, une première partie, on pourrait dire musicale, qui est à 19h. Donc il sera dehors. Donc c'est Ceinture et Bretelles, c'est ce qu'on vient d'écouter.
0: Ouais.
1: Ouais,
0: mmh.
1: Tout à fait. Donc c'est une fanfare de poche, c'est comme ça qu'ils se définissent. Ils font pas mal de reprises de morceaux décalés.
0: Ouais.
1: Donc en acoustique. Du coup, je trouve que c'est assez drôle aussi à écouter, c'est assez sympa. On écoutait la reprise de Gorillaz là, à l'instant. C'est pas mal.
0: Et il faut préciser, hein, ils sont gersois.
1: Ils sont gersois,
0: Gers,
1: ouais. Effectivement. Ouais. Oui, la plupart des gens qui viennent sont vraiment pas très loin, effectivement. On disait le Gers, l'Ariège, pas mal, sont vraiment du coin. Ouais. Ça reste très local. Donc ça sera, passera encore Ceinture et Bretelles, ça sera encore dehors, en acoustique, à 19h.
0: Pour l'apéro.
1: Pour l'apéro, très
0: c'est
1: bien.
0: C'est ça. C'est ça. C'est le 19h, c'est l'heure stratégique de l'apéritif.
1: Exactement. Et donc là, ça clôt le programme de l'après-midi.
0: Ouais.
1: Et ensuite, ça va ouvrir donc, sur la partie concert.
0: Et alors, justement, avant d'ouvrir la partie concert, il n'y a pas de repas prévu? Enfin, il y a des propositions sur place pour les gens qui voudraient se restaurer?
1: Oui, alors tout à fait. Effectivement, donc on fait à manger. Le menu cette année, ça sera des burgers frites maison.
0: Ouais, d'accord.
1: Voilà, donc il n'y a pas de réservation particulière.
0: On mange sur place.
1: On mange sur place, voilà. Donc il y aura aussi des gaufres pour les enfants, si vous voulez, des crêpes, des barbes à papa, tout un tas de choses.
0: Ah oui, non, vous avez tout prévu.
1: Ah oui, il y a tout. Tout est prévu pour y rester.
0: Et s'il n'y a pas assez d'ail dans le burger frites,
1: il y aura Chris d'ail après.
0: Il y aura Chris d'ail après. C'est un drôle de nom aussi.
1: Oui.
0: Ça, j'adore moi les noms un peu spécial comme ça. Donc c'est des Gersois aussi, Chris d'ail.
1: Oui, voilà, Chris d'ail, ça sera du coup pour la partie donc concert à partir de 20h30. Donc je le rappelle, c'est un concert avec une entrée là payante. Là, c'est en pré-vente sur Eloasso. Et l'Oasso, le comptoir de la musique, vous allez le trouver facilement. Donc Chris Day, ils vont faire une première partie, donc 20h30. C'est un trio gersois, c'est un groupe qui a une dizaine d'années aussi à peu près, qui a eu plusieurs formations. C'était 13K avant, là c'est peut-être un peu moins, et ils sont plutôt dans le genre de reprise décalée. Donc par exemple, reprendre du IAM, ouais, c'est le genre de choses qu'ils font. Donc c'est accordéon, guitare par exemple. Donc voilà, c'est à venir écouter, c'est assez décalé. Ça ira très bien avec Ceinture et Bretelles justement.
0: Ouais. Ah oui, il y a une espèce de lien de famille.
1: Oui, il y a un lien. Il y a un lien.
0: Mais c'est un beau groupe pour ouvrir la soirée, en tout cas.
1: Tout à fait, ouais. Mmh. Donc, ils vont bien commencer ça. Et donc, la tête d'affiche, la dernière partie, ça va être Goula Maska. Donc, Goula Maska, c'est un groupe qui joue depuis plus de 25 ans. Ils sont de Béziers.
0: Ouais.
1: Donc, ils sont quand même pas si loin. Hein. Ça reste dans le sud de la France. C'est un groupe ska-punk, on va dire ska-punk, ska-rock, enfin ska quelque chose, ska et d'autres choses.
0: Ska-musique.
1: C'est ska-musique. C'est un groupe avec énormément d'énergie. Donc c'est 7 musiciens sur scène. Donc ça va, ça bouge, ça remue. Ils jouent de plein d'instruments, dont certains instruments traditionnels. Donc ça, c'est pas mal. Ils chantent aussi en des chants traditionnels, enfin pas des chants traditionnels, ils chantent en langue traditionnelle, donc ils chantent en occitan, ils chantent en catalan aussi, en castillan parfois.
0: Ouais.
1: Et en français évident, hein. Donc ils mélangent un peu toutes ces langues-là.
0: C'est quand même un groupe qui a eu une notoriété, Goula Maska.
1: Oui, voilà, Goula Maska, c'est
0: tourné.
1: Oui, c'est un groupe qui a beaucoup tourné, qui tourne encore beaucoup. Ouais, hein, ouais, c'est-à-dire qu'on les a eus, mais c'est pas si simple. Hein, ils sont quand même très pris. Donc effectivement, ce qu'on cherchait, c'était un groupe à la fois accessible pour nous, un groupe entre guillemets régional, on pourrait dire, mais qui a une certaine notoriété, donc qui pourrait aussi attirer des gens. Donc c'est notre pari cette année.
0: Ouais, ouais, et puis c'est un groupe qu'on a vu dans beaucoup de festivals, hein, franchement, ouais, ouais, ouais.
1: Ouais, ouais, alors ils n'ont pas trop joué dans le Gers. A priori, ils ont joué une année à Lille Jourdain, mais j'ai pas retrouvé la date.
0: Non.
1: À Escoto et Minjo.
0: Ils ont joué là-bas. D'accord.
1: Mais j'ai pas retrouvé, mais donc ça fait quand même il y a longtemps. Mm-hmm. Donc voilà, très, très bon groupe qui vraiment, ça remue, ça va vous faire danser, bouger. Et c'est très sympa.
0: L'association a 15 ans, eux, ils en ont 25, je crois, un peu plus même.
1: Ils en ont 25, quoi. Ouais. Non, donc c'est super cool. Je suis très content de les avoir eus. Je suis très content qu'ils jouent le jeu aussi de venir jouer chez nous, parce que enfin, faut vous imaginer qu'ils jouent dans des très très gros festivals. Donc ça fait vraiment plaisir qu'ils viennent nous voir, qu'ils jouent le jeu. Donc c'est bien d'avoir aussi des groupes comme ça qui restent attachés à jouer, à faire vivre des lieux.
0: Mmh. Ça, c'est bien. Ils ont ça dans leur gène, je pense. Ouais.
1: Je pense que c'est vraiment c'est leur état d'esprit et c'est ce qui nous plaît aussi.
0: Super, super, Goula Maska, purée.
1: Ah ouais, super. Venez les voir.
0: Tiens, on va les écouter un peu pour redonner envie aux gens d'aller à ce beau festival Ça bouge encore à Tougette.

0: quand on commence à bouger la tête, ça veut dire que ça nous plaît, non, Arnaud?
1: Ouais, je pense que ça va plaire.
0: Vous nous auriez vus tous les deux.
1: Effectivement, ça fait bouger la tête.
0: Donc, tête d'affiche de ce festival, ça bouge encore, Goulamaska. Ils seront samedi, donc 20 septembre, à partir de 22h. Ok. Je suppose que le programme, on le trouve un peu partout, non?
1: Oui, on le trouve sur Facebook, sur Instagram. Il y a un site internet aussi que je peux vous donner. Alors, je l'ai noté parce qu'il est un petit peu long.
0: Ah, ouais, vas-y.
1: Mais du coup, c'est les comptoirs de la musique, donc tout attaché. .my, donc c'est my. .canva, C-A-N-V-A, .site.
0: D'accord.
1: S-I-T-E. Donc là, il y a le programme, tout est détaillé, donc tout ce qu'on a décrit, tout ce qu'on a dit, tout est, vous allez tout retrouver dessus. Les liens et l'OASO, si ça vous intéresse de venir le samedi soir, vous allez tout trouver dessus.
0: On n'a pas parlé de prix, de tarifs, de...
1: Effectivement, alors là, c'est en pré-vente à 10 euros.
0: 10 euros pour la soirée.
1: Pour la soirée.
0: Ça va.
1: Ah oui, ça va.
0: C'est pas excessif.
1: Ah ouais, encore une fois, c'est ce qu'on essaye de faire. Donc c'est pour ça que l'après-midi, c'est à participation libre.
0: Ouais.
1: Donc voilà, vous donnez ce que vous voulez. Et donc là, on a fait un petit prix d'entrée l'an dernier. J'avoue que c'est une nouveauté. D'habitude, on a tout fait en prix libre. Là, on a fait une participation à l'entrée pour des raisons de finances.
0: Ouais,
1: mais on essaie de garder un tarif abordable. On pense que ça, on a réussi.
0: Ça se comprend quand même. Il faut payer les groupes aussi. Il faut payer les artistes.
1: Faut payer les groupes. C'est toujours un compromis entre... on n'a pas trop d'argent, mais il faut en trouver. Mais il faut quand même payer les artistes parce que sinon, la culture, ça va un peu s'écrouler et on ne peut pas faire venir que des gens pour rien ou pas beaucoup. Il faut aussi, entre guillemets, les respecter et les payer pour leur travail.
0: Carrément. Mais tu as totalement raison. On peut réserver ses places à l'avance ou c'est tout sur place, hein?
1: Non, c'est réservable donc sur Eloasso.
0: Eloasso, d'accord.
1: Sur Eloasso, vous allez trouver les comptoirs de la musique et vous pouvez cliquer dessus et vous pouvez réserver vos places.
0: Pour le festival, ça bouge encore, hein, qui a proposé un beau programme pour cette édition 2026. Franchement, bravo à l'équipe. Super. Tout ce qui est communication, affiche, tout ça, vous faites-vous tout seul?
1: Oui. On fait tout seul, tout nous-mêmes. Il n'y a que des bénévoles.
0: C'est donc, de l'artisanat.
1: Ah, effectivement, c'est de l'artisanat. Donc, 15 ans qu'on est artisan.
0: Ouais.
1: Donc, non, ça fonctionne bien.
0: En tout cas, tu as toujours la banane, tu as le sourire. Je sens qu'il y a quand même une passion qui vous porte tous, là.
1: Oui, oui. En fait, je pense qu'on adore tous faire ça. Il y a des hauts et des bas, il y a des moments fatigants. Je pense que c'est lié à l'associatif.
0: Ouais.
1: C'est pas toujours simple, hein, mais c'est très gratifiant en fait d'organiser quelque chose, de faire venir des gens, d'arriver à organiser ça. Nous, ce qu'on adore aussi, c'est qu'il y ait des gens aussi de tout milieu. Ça, c'est vraiment quelque chose qui nous tient à cœur, hein, de tout métier, de tout âge. Ça, c'est assez génial. Donc, c'est ce qui nous plaît et qui nous anime en fait. C'est qu'on fait ça vraiment, nous, pour les gens. Parce que souvent, on se dit, par contre, où on est déçu, c'est que comme on organise, on profite pas trop de la soirée.
0: Ouais, mais oui, c'est ça. Oui.
1: Ça fait partie du jeu. Mais on adore ça, donc on recommence.
0: Tu as une idée d'où viennent les gens? Bon, il y a du local, c'est sûr, mais est-ce que des fois ça peut venir d'un peu plus loin? Certainement avec une tête d'affiche comme cette année.
1: Mais justement, on verra avec de bouger, une tête d'affiche. Ouais, sinon, ça reste très local, hein, je pense, autour de chez nous, une trentaine de kilomètres autour, on va dire, je pense, localement. Et là, on va voir justement, on va noter d'où viennent les gens.
0: Ouais.
1: On va faire cet exercice-là pour voir. Donc, d'un peu plus loin, voilà.
0: Justement, il y a des gens qui suivent un peu les groupes sur les festivals, tout ça. Vous avez pensé à ou si des gens veulent rester sur place après le festival?
1: C'est vrai que je ne l'ai pas dit, il y a possibilité de faire un camping, de poser sa tente.
0: Donc, carrément,
1: Donc, c'est vrai que j'ai oublié, bien joué. Donc, possibilité de poser sa tente, tout à fait.
0: Vous avez un lieu approprié pour ça?
1: Oui, il y a un lieu approprié, effectivement, qui est un peu à l'écart, mais pas loin du site.
0: Ouais.
1: Donc, vous pouvez venir poser votre tente.
0: Je suis sûr qu'il y a beaucoup de gens qui vont apprécier ça.
1: Oui, tout à fait, c'est vrai.
0: C'est important. Comme ça, on peut profiter à fond.
1: Exactement, et rentrer quand on veut.
0: Et rentrer quand on veut, ou le lendemain ou le surlendemain. Ouais. On peut visiter le village le lendemain, mais il y a plein de choses à voir.
1: Plein de choses à voir.
0: Bien, ben, je crois qu'on a été à peu près complet. Je rappelle que ce festival, ça bouge encore, organisé par l'association Les Comptoirs de la Musique, aura lieu le samedi 19 septembre du côté de Tougette.
1: Ouais.
0: Tu voudrais rajouter quelque chose, Arnaud?
1: Je pense qu'on a tout dit. Venez nombreux, venez supporter la culture et les festivals dans le Gers, en général, parce que c'est important. Et pour que ça continue, on a aussi besoin de vous, de gens qui viennent.
0: D'ailleurs, on peut faire des dons à l'association, si on veut. On a le droit.
1: Vous avez le droit de donner. Mais le mieux, c'est de venir.
0: Le mieux de venir aussi. Vous pouvez venir et donner.
1: Exactement.
0: Merci Arnaud pour ta visite.
1: À
0: bientôt.
1: Ciao.
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5: J'adore la fin de ce jingle. Joël, ça va? Bonjour Joël.
6: Ça va bien?
5: Ça va bien?
6: Tout va bien.
5: Vous êtes de retour?
6: On est de retour en ce fameux mois de septembre 2026, les amis.
5: Oui. Vous avez passé un bel été?
6: Oui.
4: Chaud.
5: Très chaud?
4: Très chaud. Chaud mais chaud quoi.
2: C'était à canicule.
5: Ah oui, au Silt aussi.
2: Et c'est oui, pas tout, partout, partout.
5: Il y a pas la clim.
4: Si, non, j'ai pas la clim.
6: Non, pas la
2: clim. Non, mais pas les chambres dans le. Au réfectoire, il veut dire.
5: Ah oui, au réfectoire.
2: Non, on n'a pas, non. On a les ventilateurs, ça ne me sert pas.
5: Ouais, je ne vais pas dans vos chambres, moi.
4: Ils annoncent 38 degrés pour vendredi, là.
5: Ah oui, c'est reparti.
4: Ah, c'est cool.
6: Ça remonte,
5: c'est vrai. Ben, on va rentrer, non, on arrête, non.
4: C'est indien.
5: Donc, c'est le retour de Sous les coteaux, la plage,
4: ouais.
5: Pour notre plus grand bonheur.
4: Je ne savais pas que sur Internet, ma mère pouvait, sur l'ordinateur, pouvait capter la radio ici.
5: Ouais. Comment tu ne le savais pas? Pourquoi tu ne le savais pas?
4: Parce qu'on ne me l'a pas dit.
5: On ne te l'avait pas dit.
4: Cousin.
7: J'ai une question.
6: Oui, attends Cédric, juste pour tous ceux qui veulent nous écouter sur l'ordinateur, vous tapez Radio Coteau.
5: Ouais.
6: L'émission Sous les coteaux, la plage.
2: Et, voilà que tu dis,
6: et en et podcast, vous avez toutes les émissions qui ont été enregistrées.
4: Sous les coteaux, la plage.
6: Ouais. Patrick.
2: Et il faudra que tu dises à ma belle-sœur que, parce que ma belle-sœur.
5: Et comment elle s'appelle? Comment elle s'appelle, ta belle-sœur?
2: Daniel.
5: Bon, Daniel, si tu veux écouter.
4: Oh, Daniel, écoute un peu.
5: Non, et après, vous pouvez écouter la radio sur Internet, sur le site de Radio Coteau. Vous pouvez nous écouter en direct aussi.
2: Oui, oui.
4: Ah,
2: oui.
4: Même à grande distance.
5: Oui, oui, oui. Même en Corse.
4: Ah, c'est vrai.
5: Oui.
6: En Corse aussi.
4: Capte là-bas. Capte le pamplemousse.
5: Même à La Réunion, hein, si on veut.
4: Ah, bah,
7: ouais. Ouais. J'ai une question.
5: Oui.
7: J'ai un poste radio. Je capte ici.
5: Oui, c'est bien.
2: Mais moi aussi,
4: c'est
2: pareil.
4: Normal.
5: C'est bien.
4: Je capte sur mon téléphone. Alors.
7: Voilà.
6: Donc si jamais on a un message de l'île Maurice,
5: c'est possible.
6: C'est possible.
5: Oui.
6: S'il y a des invitations pour les intervenants du CILT, les résidents du CILT.
7: Voilà.
6: Donc nous, on n'attend que ça en fait.
7: Bah oui.
4: Quand est-ce qu'on part?
6: Bientôt. Un voyage sur l'île Maurice.
7: Bientôt.
2: Oh putain, c'est loin.
5: C'est qui Maurice?
7: L'île Maurice.
6: L'île Maurice.
7: Oui.
6: Alors il y a plein d'îles ici. Hein.
4: Dites-moi, vous qui êtes à la radio, Patrick, comment on appelle les gens de l'île Maurice?
5: Les Mauriciens.
7: Les Mauriciens.
6: C'est ça, Cathy?
7: Un Maurice. Ah.
5: Comment on appelle les habitants de l'île Maurice? Cathy. Ah.
4: Comment on appelle le fruit du qui fait les coins?
5: Le cognacier.
4: C'est ça.
7: C'est ça.
4: Et l'autre, celui qui fait les kakis.
6: Très dur.
7: Oui, ça.
4: C'est très dur.
5: C'est une nouvelle formule de l'émission. C'est un quiz.
7: Amuser.
4: Ça instruit les gens.
5: C'est quoi alors le papa du kaki?
4: Je me rappelle plus. C'est trop compliqué.
5: Je regardais sur internet.
4: C'est hyper compliqué. Ça n'a rien à voir avec le
5: nom,
4: le mot du fruit. C'est carrément un truc en trois syllabes qui n'a rien à voir.
5: Je regarderai tout à l'heure, je te le dirai.
6: Alors, comme toujours, on passe un petit coucou
5: aux
6: résidents du site qui nous écoutent, parce que cet après-midi, il y a un très grand nombre de résidents et de résidentes qui sont en direct.
7: Ouais.
6: Installé aussi tranquillement avec le cocktail préparé par Sophie, préparé par Lila, préparé par Jonathan.
7: Oh, oh.
6: En train de susurrer un super cocktail.
5: Je suis tellement heureux que vous m'en ayez porté.
4: Et moi, j'ai dit bonjour à tous ceux de Saint-Blancard parce que j'ai branché tout le monde pour qu'ils écoutent la radio.
7: Voilà, moi aussi.
5: T'as fait le tour du village.
4: Je me demande à Joël que.
5: Et puis tu es méchant, hein.
4: T'écoutes, moi, ça va mal tourner.
5: Ça va mal tourner.
7: C'est ça. Bon.
5: Allez.
2: Passons au truc.
5: Au truc sérieux maintenant.
4: Rote de bique.
6: Bon, est-ce que tout le monde va bien? Vous allez bien?
2: Oui, on a bien dormi.
6: Ouais,
2: c'est bon.
7: On commence. C'est bon.
4: Allez, on
6: donc,
4: commence.
6: On va commencer par la star du Sylt. Hein, une des stars du Sylt, c'est Bacta. Attention, Bacta, ça va donner.
7: Allez, toi.
8: Je m'appelle Bacta et aujourd'hui, je vous parle des Gaulois. Qui étaient les Gaulois? Un siècle avant Jésus-Christ, les Celtes, un peuple du centre de l'Europe, s'installent sur notre territoire. Les Romains les appelleront les Gaulois. Les Gaulois sont divisés en de très nombreuses tribus. Les Gaulois sont de grande taille. Ils sont souvent blancs et portent des vêtements très colorés. Leurs pantalons s'appellent des brés. Leurs tuniques s'appellent des sais et leurs chaussures des bragues. Comment vivaient les Gaulois? Les Gaulois vivaient dans des villes fortifiées qu'on appelle oppidums. Leurs maisons sont faites de bois et de torchis et les toits sont en paille. Les maisons contiennent deux pièces, une servant de réserve pour la nourriture et une autre servant de pièce de vie dans laquelle on trouve le feu. Les Gaulois pratiquent l'agriculture et l'élevage. Dans la société gauloise, on distingue trois catégories. Les druides qui s'occupent de la religion, les nobles qui combattent, les gens du peuple. Après la victoire des Romains sur le peuple gaulois, ceux-ci vont apporter en Gaule leur mode de vie. Ils vont bâtir des monuments religieux, des temples. Ils vont également construire des bâtiments culturels, théâtres, amphithéâtres, cirques. Ils apportent également le progrès en construisant des aqueducs qui approvisionnent en eau les villes, des thermes qui permettent une meilleure hygiène, des routes pavées qui facilitent les échanges commerciaux. Quelles étaient les croyances des Gaulois? Les Gaulois croient en plusieurs centaines de dieux et de déesses. Il y a quatre grandes fêtes religieuses qui marquent l'année chez les Gaulois. C'est le druide qui s'occupe de la religion. Il instruit les jeunes guerriers et servitudes pour régler les conflits. Il est un personnage très important de la société gauloise. Un Gaulois célèbre, Bertin G. Doris, né 72 avant Jésus-Christ. Il fait partie de la tribu des Avernes. Il va réussir à réunir les principaux et chefs gaulois et monter une armée pour lutter contre les Romains. D'abord vainqueur à Tercoville, il sera obligé de se réfugier dans l'oppidum d'Alésien, où Jules César siégera. Il finira par se rendre en 52 avant Jésus-Christ. La Gaule devient romaine. Et maintenant, les amis attendront, ça va danser. Place tribu d'Anna du groupe Manao. Waouh, j'adore, c'est beau.

0: Bravo Bacta.
1: Ouais.
2: Bravo Bacta.
3: Et Gaulois, essayez d'envoyer à la Corse aussi, n'oubliez pas. Hein.
4: Ah oui, ça c'est.
1: Disons.
3: Essayez d'envoyer à la Corse, vous voulez que la Corse soit gaulois.
1: Ah.
3: Et que les Corses ont dit non, on reste unis Corses, on a notre langue, on ne veut pas votre patois et tout ce que vous avez.
1: Astérix y est allé en Corse.
3: Astérix.
4: Oui.
3: Est-ce que tu as vu Astérix à Paris? Ah, en Corse.
1: Oui, en Corse, oui.
3: Et à Ajaccio, terrible. Il est bon ce film, ce livre.
4: J'ai vu le film.
1: Alors.
4: En Persienne.
1: Merci, Bacta.
0: Bacta, merci.
4: Ma chérie, non.
0: Alors, attention, mesdames et messieurs.
4: Place
2: là, Martine.
0: Martine, donc, c'est quand tu veux, quoi.
4: C'est Martine.
1: Alors, Martine.
2: Voilà.
4: À toi.
2: Voilà. Bonjour, je m'appelle Martine et aujourd'hui, place à l'actualité avec le nouvel album Boulevard de l'enfance de Gauvin Serre. Il poursuit une ligne qui lui est chère, celle d'une chanson ancrée dans le réel, raconter des histoires, c'est ce pourquoi. Je fais des chansons, confie-t-il. Une écriture qu'il revendique comme personnelle dans sa fabrication, mais ouverte sur les autres. Alors, auteur, compositeur et interprète, il s'inspire toujours profondément du quotidien des gens, marqué qu'il a été par quotidien des gens. Marqué qu'il a été par environnement rural. En Creuse, dans lequel il a grandi et qui imprègne tout son travail d'auteur.
0: Respire un coup.
2: Je respire.
3: Ah oui, c'est en Creuse.
0: On continue.
2: Ouais. Il continue plus que jamais à affirmer son attachement à la France, des territoires et aux voix oubliées. L'album contient 13 chansons, dont Monsieur le Président. Chanson née d'un coup de colère, d'une envie de prolonger cette tradition de revendication via la lettre au président, en pensant évidemment à Boris Vian, Renaud. Je me suis dit, il n'y a jamais eu de tome 3. Pourquoi ne pas essayer les deux premières? Sont plutôt des chansons anti-militaristes. Celle-ci est plus sociale pour moi. C'était un peu la suite de Les Oubliés en version plus directe. La chanson Boulevard de l'enfance est chantée en duo avec Francis Cabrel. On s'est rencontrés au Brive Festival il y a 5 ou 6 ans, puis j'ai été 2 fois parrain de ces rencontres d'Astafour chez lui dans le Lot-et-Garonne. On a noué des liens d'amitié, on a chanté plusieurs fois ensemble sur scène. Le sujet de la transmission entre générations est important sur cet album. Et j'avais envie de concrétiser en chantant avec un artiste que j'ai beaucoup écouté et dont J'admire le parcours, l'humilité. J'admire sa façon d'être un peu à contre-courant de ce que font les autres, de prendre le temps pour sortir un album, de ne pas être à Paris, tout en menant une carrière extraordinaire. Je suis très heureux qu'il ait accepté de faire ce duo pour moi. C'était un rêve. Comme le dit lui-même, Gauvin Serre est comme un lion en cage qui meurt d'envie de retrouver la scène. Il vous donne rendez-vous pour une série de 26 dates à partir du mois de septembre 2026. Et à la fin, écoutons ce magnifique duo Francis Cabrel et Gauvin Serre avec la chanson Boulevard de l'enfance.
0: Bravo Martine. Très bien. Allez, maintenant tu te lâches.
2: Oui, je me lâche. Oui.
0: Fort, hein, oui, oui. On est avec toi. Allez.

0: Il y a Cabrel qui toussait, non ?
1: Ouais, ouais.
2: Vas-y,
1: ouais. Bravo,
2: toi, de tes émotions, bravo.
1: Hey, bravo. Bien, France.
2: Alors, regarde le casque, tu n'es pas obligé de l'enlever. Hein.
0: Ah, changer les lunettes.
2: Fini, ah. Là, c'est terminé. Je lève tout. C'est très bien, Martine.
1: Pas Martine.
2: Qu'est-ce que tu en penses ?
3: Oui.
1: Martine, je suis fier de toi.
2: Oui, on est fier de toi. C'est bien.
3: Tout le monde, d'accord.
1: Hey. Tout le monde, oui.
2: Merci.
1: Même Dieu.
3: Tiens,
1: tiens. Ma chère,
2: très belle chanson, en tout cas, Martine.
1: Pas Martine.
2: Ton choix était merci. Vraiment très
1: ouais.
2: Bien. De
1: ouais, ouais, ouais.
2: Je connaissais pas trop Gauvin Serre et vraiment j'ai découvert un artiste fabuleux en fait. Hein.
1: Mais c'est avec lui, non ?
2: Entre ses duos et puis je trouve que c'est un auteur.
3: Ouais,
2: il a vraiment une plume fine, c'est vraiment.
1: Mais elle nous voit, elle a nous voit aussi.
2: Attends, arrête-toi de parler, Cédric, s'il te plaît. C'est un auteur contemporain qui est vraiment dans l'air du temps.
4: Et tu vois.
2: Et ça, c'est très bien.
4: Quand il a commencé à parler, on dirait Renaud qui parlait.
2: Mais
4: Renaud
2: il a des filiations.
4: Qui... Bien sûr. Et on dirait la parole de Renaud.
2: D'ailleurs, il a repris
3: et
2: une chanson.
3: Gauvin Serre, il avait fait un peu le
2: président.
3: Le président
2: que Renaud a chanté.
4: Ouais. C'est ça.
2: Ah, il en parle tout à l'heure. Il en parlait. Mmh. Martine en a parlé tout à l'heure.
0: Mais il y avait.
2: Cédric, tu veux parler, vas-y.
1: Oui, je crois qu'il y a une voix un peu. Qui porte le bonheur avec nous.
2: Il porte le bonheur avec nous. Merci.
1: À la voix.
2: C'est bien.
0: Mais il y en a un qui ressemble à Cabrel.
4: Qui c'est un peu.
1: Qui
4: c'est le chanteur.
0: Dans le duo, il n'y en avait pas un qui ressemblait à Cabrel un peu.
1: Si.
4: Le chien, va.
3: Alors, c'est bien, Patrick.
0: C'était super, oui. Ah, oui. La chanson était très belle, en tout cas.
1: Ouais. Bon, c'est qui,
3: nous. Choisi, alors.
0: Oui.
2: C'est toi qui l'as choisi.
1: Oui.
2: Bravo,
1: Martin. Ah, je joue aussi. Hein.
3: Je l'ai fait à la télé, alors je
2: l'ai fait. Ah, c'est bien.
1: C'est qui.
2: Eh bien, c'est à notre petite fée du Silt. Vous savez qui c'est la petite fée du Silt ?
1: Catherine.
2: Eh oui, c'est Catherine.
4: Elle habite sur une île.
2: Ouais, c'est de cette.
0: Elle a une.
2: L'archéologie de nouveau.
0: Elle a une baguette magique.
2: Catherine, coucou.
1: C'est toi.
5: Je m'appelle Catherine, l'ancêtre du Silt. Et aujourd'hui, je vais vous parler d'archéologie. Avec découverte de Lucie. Lucie est le nom donné à un fossile d'apparence humaine, vieux de 3,8 millions d'années, découvert en 1974 à Adar en Éthiopie. Lucie était une femme préhumaine appartement à la famille des Australopithecus. Cette découverte a lieu le 24 novembre 1974 par les scientifiques Yves Cobain, Donald Johanson et Maurice Tavel. Cette découverte a permis de mieux comprendre la théorie de l'évolution. Les êtres vivants changent très lentement au fil du temps pour s'adapter à leur environnement. C'est le premier squelette bien conservé à avoir été découvert. Actuellement, le squelette de Lucie est conservé au Musée national d'Éthiopie à Addis Abeba en étudiant. Squelette, les scientifiques ont reconstitué l'apparence de cette préhumaine. C'était une femme d'environ 25 ans qui devait mesurer 1m10 et peser 25 kg. Elle était bipède, c'est-à-dire qu'elle se dépassait sur ses pieds, comme nous le faisons. Ses membres supérieurs étaient un peu plus longs que ses membres inférieurs. En basse, qu'elle devait bien grimper au cerveau. Les chercheurs lui ont donné ce nom, car il s'écoutait la chanson Lucie. Une de chaille des Beatles. J'ai choisi pour vous, les amis, la Lucie de Juliette. Petit bisou de la chanson française. C'est parti!

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1: Bravo, Karine.
2: Bravo.
3: Excellent, Karine.
1: Avec ta petite Lucie.
2: Ouais, c'était...
4: Lucie, oui.
1: Quelque part en Éthiopie. Merci, Karine. C'était super.
2: Oui.
1: Ça va, Cathy?
2: Tu peux revenir.
1: Tout va bien, Martine?
4: Oui, ça va.
1: C'est vrai?
2: Ah oui,
4: ouais. Ça va, oui.
1: Jo aussi?
3: Moi, tu vas bien, mon ami.
1: C'est vrai?
2: Ah, moi, je suis en forme.
5: Ça va bien.
1: Régis, ça va?
5: Ah oui, très bien.
2: J'ai la pêche.
1: Et la maman de Régis?
6: Très bien.
7: Et toi, Joël?
2: Et toi,
1: Joël? Bien, tout va bien.
2: Et toi? Et toi?
4: Tout va bien, je vais bien.
2: Et toi, ça va?
1: On va amener une petite boisson fraîche.
2: Ah oui.
7: Un cocktail.
2: Molotov.
3: Ah ouais.
1: Parce que là, il va falloir, il nous faut un gros cocktail parce qu'on va enchaîner avec monsieur Cédric.
2: Ah oui,
4: vas-y, allez, Cédric. Allez, Cédric,
2: c'est moi.
1: C'est
4: Johnny.
1: Parti.
4: Johnny.
3: Mojito.
2: Vas-y, mojito.
1: Un bon mojito.
2: Allez,
7: un triple whisky.
1: Un triple whisky.
8: Je m'appelle Cédric et je vous parle aujourd'hui de Eddie Cochran. Il est né Ray Edward Cochran le 3 octobre 1938 à Albert Lea dans le Minnesota. C'est une figure centrale de l'histoire du rock'n'roll. Yeah. Élevé dans une famille de musiciens, il apprend la guitare tout seul et commence à se produire avec des groupes locaux en Californie. En 1955, il s'associe à Hank Cochran pour former les Cochran Brothers, un duo éphémère qui marque sa première incursion dans le monde de la musique professionnelle. En 1956, Cochran se lance en solo et se fait remarquer avec sa chanson 20 Fried Rock. Yo! Son premier succès, Sitting In de Balcony, suit en 1957. Ainsi, son seul album studio, Singing To My Baby, yeah, c'est chaud. Pionnier de l'enregistrement multipiste et des techniques de guitare, Cochran a consolidé son intérêt avec des classiques comme Summertime Blues, Come On Everybody, Baby Baby, et Something Heights. La carrière d'Eddie Cochran a été tragiquement interrompue le 17 avril 1960, lorsqu'il est décédé à l'âge de 21 ans à la suite d'un accident de voiture en Angleterre lors d'une tournée avec Gene Vincent. Ses participations pionnières au rock'n'roll ont influencé d'innombrables artistes, les Beatles à Jimi Hendrix, et lui ont valu d'être introduisé au fameux royaume du rock'n'roll. Yeah! Écoutons magnifique succès Fanfare Hero de Eddie Cochran, musique.

0: Cédric.
1: Bravo Johnny, bravo.
2: Johnny.
3: Très bien.
1: Bravo.
4: Merci Daniel, c'est gratuit.
3: Ah, tu as inventé une nouvelle langue.
2: Ah non, moi j'ai...
3: C'est très bien.
1: Anglais.
5: Il chantait anglais, non?
3: Il chantait anglais.
4: Voilà, moi j'ai un peu anglais.
6: C'est plutôt du yougoslave, ça.
4: Ah, vous
3: voulez. Non, c'était un petit yaourt, mais c'était pas mal. Parce que tu avais quand même l'intonation.
6: Oui.
3: Mais le jeu de scène, on voit pas à la radio, mais cher auditeur, mais si vous voyez le jeu.
6: Nous, on le voit.
3: De Cédric, c'est quand même assez impressionnant, Cathy. Hein.
1: Ouais,
3: c'est vrai. Bon.
1: C'est impressionnant.
4: Il y a une question.
3: Oui.
4: Patrick.
2: Non.
4: Patrick, tu prends le
5: coup. Oui.
4: Je vois ce que Vincent. Quand ils sont morts, mais Johnny rappuie en français.
5: C'est vrai.
4: Et c'est vrai parce que
3: il
4: a un dommage.
3: Il a repris très bien. Ah, c'est bien, c'est juste.
4: Ouais. Maintenant, on passe à Cathy.
3: Ah oui. Comment tu sais ça, toi?
4: Parce que je l'ai lu.
5: C'est Eddie Cochrane qui l'y a dit.
4: Ouais, c'est ça.
3: Eddie Cochrane, il te dit tout, en fait.
4: Ouais, même tout, ouais.
6: Et dis-moi, dans ton récit, tu as dit qu'il il avait travaillé avec les Beatles.
4: Oui.
6: Et Jimi Hendrix.
3: Non, il a pas travaillé.
2: Non, il a influencé.
6: Il a influencé.
4: Ça.
5: Faut écouter un peu.
6: Écouter, mais. C'est qu'à plus.
3: Mais tiens, vous avez écouté, il est mort à 21 ans, très jeune. Il a laissé une trace importante.
6: Alors qu'il était en tournée.
5: Tu l'as entendu, oui, tu l'avais comme tu.
6: C'est au moins un sac à puce.
1: Sac à puce et joue le cœur.
3: Alors, on passe des États-Unis d'Amérique. Mesdames et messieurs,
4: avec Cathy,
3: nous partons sur l'île Maurice.
4: On va voyager.
3: Hein? Tu es prête?
7: Cathy, pas de
3: problème. Et bonjour, comment tu t'appelles?
8: Cathy.
3: Tu vas nous parler de qui?
8: Jean-Claude Gaspard.
3: Eh bien, un gros bâillement de Martine.
5: Ouais.
3: Alors, qui est Jean-Claude Gaspard?
5: Le fils d'Eddie Cochrane.
3: Non. Martine, il faut Martine, Cathy, enchaîne. C'est...
8: un chanteur populaire...
3: De rock?
5: Non.
3: Un chanteur populaire de...
8: Le Sega.
3: On va faire un petit retour au Sega, Martine.
5: Non, Martine, c'est fini. C'est Gauvin Serre.
3: Martine, au Sega, remarque.
5: Joël.
3: On peut peut-être aussi...
5: Il y avait un accompagnement au repas de midi ou quoi?
8: Non, ça va.
3: Alors, d'où vient-il, ce monsieur?
8: Le Dill Maurice.
3: Et pourquoi est-il reconnu?
8: Pour...

0: Humour.
1: Oui.
0: Texte. Festif.
2: Très bien. Son humour et ses textes festifs. Et que représente-t-il?
0: Cette chanson.

0: Vas-y, enchaîne, j'ai son.
1: Son. Reprise. Pour la fête, les mariages.
2: Oh.
3: Sur les fêtes aujourd'hui.
1: Oui.
4: Et le rouge.
1: Les rassemblements populaires.
0: Super, mariage, fête, rassemblement. C'est donc festif. Et on va écouter quel morceau maintenant?
1: Début de classe.
3: Le début de classe.
1: Et.
0: Ah, le petit train.
4: C'est incroyable, on aurait dit un petit train.
2: Ouais, ça.
4: Ouais,
2: petit train, ouais.
0: Alors, débit de glace, qui veut dire?
4: C'est Dobby de glace, pas débit de glace. Qu'est-ce qu'il nous dit débit de glace, lui?
3: Fait,
4: tu me feras une enquête, il doit prendre des produits, ce type-là. Hein, c'est pas possible. Alors, Cathy.
2: Une page.
1: Recette de glace. Jean-Claude Gaspard.
0: Bravo, oh. Cathy. C'est bien.
4: Un bel,
0: super.
4: Un bel effort, bravo. On écoute la chanson?
2: Oui.
0: C'est parti.
4: On danse, Cathy?
0: Allez, Cathy, vas-y.
4: Allez, on danse. Allez,
0: allez, vas-y. Patrick, il arrive. Attention.

0: Merci Cathy pour ce cours de danse.
1: Bravo. Bravo.
2: En direct, on a eu un petit Sega. Merci beaucoup. C'était vraiment super.
3: On a voyagé. Mais en place à Joachim.
2: Non.
3: Merde.
2: Eh bien, on va enchaîner avec notre Patricia qui est aussi.
3: Ouais.
2: Donc, on va écouter Patricia.
0: Oui, c'est non, quand je serai prêt, parce que pour l'instant, je me remets un peu de mes émotions. Des émotions avec Cathy qui dansait.
2: Cathy nous a fait une voilà.
3: Démonstration. Voilà.
2: Ah, bah, une démonstration de danse.
0: Ah oui, dans le rythme.
3: De la peau.
2: Mauricien.
3: Dans la peau.
0: Chaloupé.
2: Ouais.
4: Non, mais c'est vrai.

part se déploie une incroyable mosaïque de cultures créoles, métropolitaines, amérindiennes, marrons. Nous nous sommes intéressés aux deux dernières, particulièrement frappantes sur le plan de la pratique artistique. Le plus ancien des arts guyanais est celui des Amérindiens, qui remonte aux cultures précolombiennes au moins au XIIe siècle. Il laisse comme témoignage de nombreuses poteries incisées ou peintes de motifs géométriques, animaux et humains. Un art qui se perpétue aujourd'hui au sein des 7 peuples amérindiens de Guyane, dont les Kalina, Wayana, Opalicure. Parmi les éléments emblématiques de cette culture raffinée se distingue le ciel de cale. Apparu au XIXe siècle, il orne traditionnellement la charpente du Carmé, c'est une hutte, et doté de pouvoirs magiques, il protège la communauté. Sur cette peinture circulaire, guerriers, poissons coups marrons, crapauds, poules, tortues, serpents, tamas noirs et monstres aquatiques forment une ronde stylisée et rythmée du plus bel effet. Le també est un autre joyau des arts guyanais, original et méconnu. On le doit au Pushinengue marron, ses descendants d'esclaves africains qui fuirent les propriétés coloniales du Suriname entre le milieu du XVIIe siècle et la fin du XVIIIe siècle. Il a pour support la sculpture sur bois et la peinture, toutes deux classées au patrimoine immatériel de l'UNESCO. Mais il s'applique aussi aux calebasses gravées, aux pagaies, aux tissus brodés. Étonnamment moderne, l'esthétique tembé se déploie en ligne ou en ruban entrelacé de façon complexe et harmonieuse, porteur de sens plus ou moins explicite. Quand ils sont peints, leur palette est franche et réduite au blanc, noir, rouge, vert, bleu et jaune. Enfin, on ne peut passer sous silence parmi les arts guyanais, celui des communautés Hmong immigrées depuis le Laos dans les années 70. Ces excellents cultivateurs introduisirent en Guyane le fruit du dragon et le rambutan. Ils ont aussi apporté leur art de la broderie et de l'appliquer pour leurs vêtements de fête. Une jolie surprise. Et maintenant, découvrons un groupe traditionnel amérindien Kalina de Awala Yalimapo en Guyane. Palama Bono. Bonne écoute.

0: Et merci beaucoup Patricia.
1: J'ai retenu Zélie Gobroya.
0: On était parti, donc comment tu dis, Joachim, sur l'un des fleuves amazoniens
2: tu
0: ou de
2: Kourou,
0: Guyane.
2: Kourou, au centre de la Guyane.
3: Ouais.
2: Il y a un bateau qui remonte avec les anciens bateaux qu'il y avait dans les.
0: Avec
2: les
0: roues.
2: Avec
4: la mouche.
2: Comme ça qui remonte.
0: Oui.
2: Là, on peut remonter le fleuve jusqu'à la mi du fleuve.
0: Ah oui, on peut remonter le fleuve jusqu'en Amazonie.
3: Ah
0: oui,
3: c'est super chouette.
0: New York. C'est jusqu'à New York, peut-être. Il faut passer la cordillère des Andes, par contre, si on veut aller à New York.
3: Ouais.
0: Mais la cordillère des Andes, Martine, tu vas bien?
4: Ça va. Je viens d'or.
0: Oui, je viens d'or. C'est les Amérindiens qui te.
5: Un peu, ouais.
0: Qui étaient endormis.
1: Ça fait un peu chamanique.
0: Ah, complètement. D'ailleurs, on entend bien le rythme du tambour, qui est toujours le même. Et c'est lancinant comme rythme. Hein. Ça revient en boucle chaque fois.
2: Joël, c'est une chanson qu'ils aiment. Appartenait à des tribus pour endormir les gens, justement.
0: Oui, pour s'endormir eux-mêmes, oui.
3: Ben,
0: pour aller ce qu'on appelle dans le troisième ciel.
3: Ça plaise,
2: c'est sûr.
0: C'est entre le rêve et la terre. Ils allaient dans une autre dimension.
1: Mon Dieu, où ils nous amènent, Joël?
2: Il a pas fait que moi, il a fumé.
3: Ça plaise, ça sent.
0: Non, il fumait pas, mais il prenait.
2: Voilà.
1: Des herbes.
0: Des herbes particulières, bien sûr.
3: Provence.
4: De Provence, oui.
0: Non, de Guyane.
3: Oui,
2: c'est pas des herbes de Provence, c'est pas qu'un.
3: Ah non.
2: Il n'y a pas qu'à Lolo et tout.
3: Ah oui.
0: Ça. Et voilà, donc maintenant nous arrivons à notre moment rock'n'roll.
3: Régis.
0: Rock'n'roll tant entendu.
4: Nirvana. Nirvana.
0: C'est monsieur Régis donc, qui va nous parler effectivement de Nirvana.
3: Voilà.
6: Je m'appelle Régis et aujourd'hui, place à un groupe emblématique. Nirvana, une preuve que la beauté et la consolation peuvent aussi rimer. Avec un gros et gros son, histoire et sens. S'il y en a un, Smells Like Teen Spirit, tube du propulseur Nirvana et son deuxième album, Nevermind, Smells Like Teen Spirit, titre compliqué, d'autant plus difficile à traduire qu'il a été choisi par Kurt Cobain en raison de sa totale idiotie. Ça ne sent pas l'esprit ado. Mélodéo, Teen Spirit étant le nom d'une marque d'antitranspirant porté par la compagne et donc par lui-même. Le je m'en foutisme est levé au rang d'art, forcément. Concernant un âge, tout n'est que rébellion. Cobain explique. On se sent toujours comme des ados. On ne sait pas là-bas. On est censé emprunter quand on est adulte. En ce sens, la chanson ressemble à une révolution adolescente. Du génie, de la mythomanie. Le débat ne fait que renforcer le caractère légendaire de la chanson dont le texte joue sans cesse sur les contradictions. Je suis le pire dans ce que je fais mieux. Et grâce à ce don, je me sens béni. Un appel à radier la bannière de tous les genres qui se sentent détrapés. Et ils sont nombreux. La consolation vient donc de se sentir compris, entendu, même que le sens de la chanson est très confuse. Véritable tour de force. Confusion et colère, les deux piliers de la vie ado. La rage en guise de message adressé aux plus vieux. On est là, amusez-nous, éructe Cobain dans le refrain, dont vous aurez noté que depuis le début, je le retiens pour vieux vous assommer à la fin. Alternance de couplets. Neurasthénique et refrain explosif. Une structure empruntée à un groupe que Cobain admire, les Pixies. Le titre est un colossal succès, autant qu'une malédiction pour Cobain, peu désireux de devenir un produit de consommation. Et le dernier mot de la chanson, A Genio répété à l'envi, sonne un peu comme une prophétie. Ah oui, la vie demeurait moins belle sans Nirvana et Smells Like Teen Spirit parce que pour faire comme ce temps-là n'était pas révolu, le dîner pour se consoler, c'est bien aussi. Écoutons-le.

0: Bravo!
1: Waouh!
2: C'était chaud.
0: Régis aussi. Super Régis, très
2: bien. Il aime parler anglais.
3: Ouais, mais c'est sûr.
4: Moi, j'aime le passage de Régis parce que toujours il y a du rock.
3: Ah ouais, mais moi aussi. Ouais,
4: c'est ça, vrai, ça me plaît.
3: C'est vrai. Mais non, on passe. On passe.
4: Et Cathy, tu aimes le rock ou tu préfères le Sega?
2: De tout.
4: Le rock. Le rock. Ah,
3: ah oui.
0: Bon,
3: c'est
0: mais bien. Le prochain morceau, ce sera un morceau de rock alors.
3: Ah ouais.
4: Un groupe de rock de La Réunion.
0: Il doit y avoir.
4: Moi, je connais. Je connais un groupe de hard rock. Un groupe de hard rock de La Réunion, je connais. Je connais un groupe de hard rock de La Réunion. Heavy metal, ouais.
3: Ok.
4: Maintenant, c'est Grand Corse Malade.
0: Ouais, Grand Corse Malade.
5: Alors, les cocos, vous allez bien écouter, on va vous apprendre encore des choses.
4: Ah bon, sur quoi?
5: Quel est l'impact du changement climatique sur les saisons?
4: Ah.
5: C'est avéré, le changement climatique augmente la température tous les jours, la fréquence de sécheresse et les phénomènes météorologiques extrêmes. Mais quels sont... Mais quel est son effet sur les saisons? Observer les saisons et leur évolution est crucial. L'hiver, le printemps, l'été et l'automne illustrent le rythme de la végétation. Le bourgeonnement, l'apparition des premières feuilles suivies de la floraison, puis la chute des feuilles, elle contrôle tout et fonctionne en symbiose avec tous les éléments de notre écosystème. Le printemps en avance, l'automne en retard. Selon les études, le réchauffement climatique a bouleversé la durée de saison. Le printemps arrive en avance, en moyenne de 15 jours, et l'automne arrive 2 semaines plus tard. Cette évolution des saisons s'explique principalement par la hausse des températures. À titre d'exemple, en France, l'année 2022 s'est réchauffée de 2,7 degrés Celsius par rapport aux années 1961 et 1990. Au printemps, une température élevée envoie un signal aux plantes qui déclenche l'éclosion des bourgeons et le déploiement des feuilles. Puis, en automne, la baisse des températures stoppe la végétation. L'allongement de la saison de croissance des plantes a de multiples conséquences sur notre écosystème. La végétation reste plus longtemps et elle est donc plus exposée aux gelées printanières, aux parasites, aux maladies, mais aussi aux sécheresses pendant l'été. Des plantes plus vulnérables. L'impact de ces évolutions dans la saisonnalité varie selon les zones géographiques, mais aussi selon les types de végétation. Les prairies, composées d'herbes, aux racines peu profondes, sont très sensibles aux évolutions. Les périodes de sécheresse se sont multipliées. Si cette dernière intervient vers le pic de la saison de croissance, un stress hydrique important peut conduire à la mortalité des arbres. Le scientifique observe déjà des espèces d'arbres migrer vers des latitudes plus élevées, qui leur conviennent mieux. Le Royaume-Uni voit son activité viticole se développer considérablement, alors qu'elle était inexistante auparavant. Les pratiques agricoles vont très certainement évoluer au fil du temps, dû à l'aptitude du changement des terres à accueillir différentes cultures. Pour le reste, les évolutions futures des saisons dépendent grandement de notre action, de nos actions. Pour réduire notre impact sur l'environnement, de la planification écologique. Et maintenant, pour revenir à tout ça, nous allons écouter un morceau de Grand Cœur Malade avec la chanson qui vous dira la vérité, 2083.

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0: Voilà.
1: C'est pas gay.
0: Non, pas du tout.
2: C'est notre futur. Hein.
1: Hein
3: magnifique oui, oui. Chanson.
2: C'est notre ouais. Futur.
1: Très bien, très bien écrit.
3: Merci, Joachim.
0: C'était un rappeur.
3: C'était un slam, ouais. Encore malade, islam. Donc, c'est pas ouais. Rappé, c'est slamé. C'est-à-dire qu'il parle.
0: Ouais. Mais pas un peu jeune. Ouais.
3: Donc, cette chanson qui date de 2023.
2: C'est ça.
0: C'est vieux.
3: On est en 2026.
0: Ouais.
3: Donc, par rapport à la sécheresse qu'il y a eu cet été, quand on voit l'état des cours d'eau, l'état des lacs, ce manque d'eau. Effectivement, il était déjà en avance aujourd'hui, donc bon, j'espère qu'il y aura des réactions par rapport à ce qui se passe.
2: Imagine qu'il parle à son petit-fils.
3: Et que, oui, 2083.
0: C'est vrai.
4: Parce que les petits-enfants, en
3: 83,
4: ils sont âgés.
2: Bien sûr.
0: Ouais.
3: Merci pour ce choix.
2: Les hommes politiques.
3: Merci, on applaudit.
0: Bravo.
3: On s'applaudit tous, on applaudit Patrick, applaudit Sébastien.
0: Ah ouais. Ouais, ouais, ouais, ouais.
3: Il n'a pas dit que des bêtises.
0: Ben voilà.
3: Merci Patrick.
0: Il
2: a dit que tu buvais du rouge. Hein.
3: C'est normal, lui c'est du rosé, moi c'est du rouge.
0: Voilà. Et moi du blanc.
1: Moi j'attends mon cocktail.
0: Tu vas voir.
1: On salue les amis aussi.
3: Aussi, ben ouais.
0: Ouais.
3: Et salut les amis du site, à bientôt.
2: Salut les amis du site.
0: À bientôt, ouais.
3: On verra.
1: On verra quand.
0: Ouais, on va attendre France,
1: non, sur l'émission, on verra. On verra l'avenir. Ouais. Par rapport à la dernière chanson, on va attendre.
0: Attendez.
1: On sait pas.
3: On sait pas.
1: Merci à tous.
0: Merci à vous.
5: Merci.
1: Ciao, ciao.
0: Ciao, ciao.
1: Salut. Au revoir, Patrick.
0: À la revoyure.
1: À la revoyure.
3: À la revoyure, ouais.

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Salut à toutes et à tous, bienvenue dans l'univers musical de l'émission Haute Tension, cette émission où l'on entend du hard rock, du heavy metal et du rock progressif. On débute par un petit tour du côté de l'Italie, c'est notre coup de cœur du jour. Le groupe s'appelle Ivory Moon. Ils sont signés sur le label Elevate Records, label italien. Ils pratiquent ce qu'on appelle du power metal symphonique. C'est d'ailleurs une des têtes d'affiche de ce style en Italie. Voici leur nouvel album avec une sacrée pochette. Ça s'appelle The Silent Ruins of Mars. Voici le premier titre.

renaît toujours de ses cendres, et chevauchant ces mêmes vieux rifs dépouillés, des guerriers aux longues crinières font hurler le métal. 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

Excellent album des Italiens d'Ivory Moon, 20 ans d'existence, c'est leur cinquième album. Ils prennent du temps pour les enregistrer, mais c'est toujours des pépites. Je vous rappelle qu'ils sont signés sur le label Elevate Records. À suivre, les Canadiens de Tease, c'est leur grand retour. L'album a été présenté en coup de cœur. Aujourd'hui, une reprise d'un grand classique de Rainbow, chanson écrite par Ritchie Blackmore et Ronnie James Dio, Man on the Silver Mountain.

Le groupe Masterplan à l'instant dans l'émission Tension. On peut être iranien et aimer le métal. La preuve, le groupe Confess que je vous ai présenté en coup de cœur. Leur dernier album est paru chez Frontiers. Il s'appelle Metal Morphosis. Voici le titre Pursuit of the Genie Hanover.

Il est toujours présent, monsieur Lou Graham, ex-chanteur du groupe Foreigner, qui revient avec un nouvel album magnifique. Dans la famille Les Vieux de la Vieille, et c'est le retour de Deep Purple aussi sur CD. Voici le titre Gullit Trippin'.

Allez, on ouvre la page rock progressif en écoutant ce joli piano de Don Ayer. Et on va retrouver le même programme que la semaine dernière. Tile Q, Ion Anderson. Et pour finir, ce sera le groupe Everon.

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La pépite du passé, un extrait du premier album de Def Leppard avec ce légendaire Rocks Off. On poursuit, on retourne au Canada avec Crown Lands.

Nouveauté, pas vraiment nouveauté, l'album est sorti l'année dernière, c'est le dernier album d'Alice Cooper. Il a rappelé ses troupes des années 70, Michael Bruce, Donny Deway, Neil Smith, qui sont venus le rejoindre pour cet album qu'il a intitulé The Revenge of Alice Cooper, aussi le titre Black Mamba.

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Le groupe Komodo, et à suivre une autre nouveauté, les Italiens The Road Syndicate, eux aussi sont signés sur Elevate Records, c'est leur nouvel album, ça envoie du bois.

Voilà les amis, c'était l'émission Haute Tension, notre coup de cœur du jour. Il s'agit du groupe italien Ivory Moon, le titre de leur dernier album The Silent Ruins of Mars, un album qui sort sur le label Elevate Records. Je vous donne rendez-vous la semaine prochaine, même jour, même heure. Bye bye.

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1: Hey, Kozik, yeah. Tu te rappelles ce que je t'ai dit hier, gros?
2: Non.
1: Hendrik.
3: Ouais.
1: Dis-moi que tu t'en souviens, toi, quand même.
3: Mais grave,

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